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2: Et en ce mardi 25 août, bonne fête aux Louis, les Béliers, soyez plus tolérants et plus généreux envers vos proches, ou l'on finira par vous le reprocher. Et les Taureaux, vos chefs seront très satisfaits de vos résultats. Et les Gémeaux, aujourd'hui plus que jamais, vous devriez éviter d'avoir un comportement qui pourrait rendre votre partenaire jaloux. Les Cancers, il serait bon de changer d'attitude si vous ne voulez pas faire fuir tout le monde. Les Lions, vous effectuerez votre travail avec précision et efficacité. Les Vierges, si vous n'avez pas encore trouvé la perle rare, vous pourriez bien faire une belle rencontre grâce à une application. Les Balances, vous vous donnez toutes les chances de faire une belle rencontre. Les Scorpions, des dépenses inattendues pourraient déstabiliser votre budget. Sagittaire, votre clarté d'esprit vous sera utile pour conclure des accords intéressants. Capricorne, votre côté indépendant pourrait bien reprendre le dessus. Verseau, votre partenaire sera à votre écoute. Enfin les Poissons, vous risquez d'être déçus. Bonne journée et à demain.

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7: Bonjour, le gouvernement qui avait projeté de doubler à 200 € le plafond des franchises médicales va finalement le porter à 140 €. Les assurés vont payer en moyenne 10 € de plus par an, a affirmé le ministère de la Santé. Après le passage d'une tornade hier sur la commune,

0: 90 millions d'euros d'investissement. Plusieurs industriels seraient désormais prêts à participer au projet qui vise à maintenir la production de pâte à papier tout en préparant une diversification des activités du site. Les derniers ajustements doivent être finalisés d'ici au 3 septembre avant une nouvelle audience devant le tribunal de commerce de Toulouse le 8 septembre. Un policier municipal a été mis en examen pour homicide routier et placé sous contrôle judiciaire. Il a été présenté hier à un juge d'instruction après la mort d'un homme dans un accident survenu vendredi dernier au soir à Bienville, dans l'Oise, lors d'un refus d'obtempérer. Les États-Unis annoncent avoir retiré la Syrie de leur liste des pays accusés de soutenir le terrorisme sur laquelle ils figuraient depuis 47 ans, une nouvelle étape de la levée progressive des sanctions américaines. De son côté, le gouverneur de la Banque centrale de Syrie a salué ce retrait de décision historique. C'est la fin de ce flash, une très bonne journée à toutes et à tous.
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1: Voici ma sélection télé pour ce mardi 25 août avec ce soir sur TF1 Koh-Lanta All-Stars, présenté par Denis Brognard. 18 concurrents emblématiques de Koh-Lanta s'affrontent sur un minuscule îlot au sud du Panama. Sur France 2, Mon jour de chance, c'est du théâtre, avec Guillaume de Tonquédec sur scène. Sur France 3, OPJ, la série française inédite. Sur M6, Zone interdite, présentée par Ophélie Meunier. Croisière dans les Caraïbes, au cœur du nouveau paquebot de la démesure. Sur France 4, le 55e Festival Interceltique de Lorient, le grand spectacle présenté par Laurent Luyat. Sur W9, Les tubes d'une vie, documentaire. Sur TFX, Limitless, film avec Bradley Cooper. Ce soir, sur ses stars Babyphone, film avec Mehdi Sadoun et Anne-Marie Vin. Sur TF1 série film, la série Balthazar avec Hélène de Fougerolles et Thomas Sisley. Sur Sister, Nanny McPhee avec Emma Thompson, film. Et sur RMC Life, vous retrouverez Beauval, au plus près des animaux, la série documentaire à 21h10. Bon zapping!

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2: Bonjour, aujourd'hui 25 août, nous fêtons les Louis. C'est le 25 août 1918 que naissait le compositeur Leonard Bernstein, décédé en octobre 1990. En 1930, naissance de Sean Connery, qui nous a quittés en octobre 2020. Et en 1932, naissance de Rissé Barrier, disparu en mai 2011. Joyeux anniversaire à Tim Burton, né le 25 août 1958, à Taslima Nasrin, né en 1962, à Claudia Schiffer, né en 1970, à Evangeli, né en 1980, et au chanteur VG Dream, né le 25 août 1992. C'est aussi le 25 août 2012 que disparaissait Neil Armstrong, le premier homme à avoir marché sur la Lune. Il était né en août 1930. Et en 2016, disparition de la créatrice française Sonia Riquiel. Elle était née, elle, en mai 1930. Le 25 août 1704, les Britanniques s'emparent de Gibraltar. En 1944, Paris est libéré. En 1959, première traversée de la Manche entre Drouve et Calais pour Lovecraft qui flotte sur un coussin d'air. En 1969, la série d'Actari est diffusée en France. En 2009, le coroner du comté de Los Angeles conclut officiellement que la cause du décès de Michael Jackson est la conséquence d'un homicide causé au premier chef par le puissant anesthésique Propofol et le sédatif Lorazepam. Enfin, le 25 août 2020, l'OMS déclare la poliomyélite éradiquée en Afrique. Le dicton du jour, beau temps pour la Saint-Louis, plusieurs jours sans pluie. Demain, vous penserez à fêter les Natacha.

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7: Il est 8h. Bonjour à toutes et à tous sur RCL. Flash info en Nord-Gironde. À Libourne, l'été garde le rythme avec Fais-moi danser, gratuit sur l'esplanade François Mitterrand jusqu'au 29 août. Au programme ce mardi, Medi Yoga matin et soir. Demain, place à un atelier plantes comestibles, au Hatha Yoga et à la Microfolie, avant une soirée danse et cinéma jeudi autour du film Danza. Toujours à Libourne, la commémoration de la Libération se prépare pour vendredi 28 août au Monument aux Morts. À Saint-André-de-Cubzac, vigilance sur le quartier de la gare. Les travaux de renforcement du réseau pluvial se poursuivent rue de la gare et autour, avec des impacts sur la circulation. À Galgon, France Service annonce des permanences d'agents des impôts les 16 septembre et 13 octobre. 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
1: Et en ce mardi 25 août, bonne fête aux Louis, les Béliers, soyez plus tolérants et plus généreux envers vos proches, ou l'on finira par vous le reprocher. Et les taureaux, vos chefs seront très satisfaits de vos résultats. Et les gémeaux, aujourd'hui plus que jamais, vous devriez éviter d'avoir un comportement qui pourrait rendre votre partenaire jaloux. Les cancers, il serait bon de changer d'attitude si vous ne voulez pas faire fuir tout le monde. Les lions, vous effectuerez votre travail avec précision et efficacité. Les vierges, si vous n'avez pas encore trouvé la perle rare, vous pourriez bien faire une belle rencontre grâce à une application. Les balances, vous vous donnez toutes les chances de faire une belle rencontre. Les scorpions, des dépenses inattendues pourraient déstabiliser votre budget. Sagittaire, votre clarté d'esprit vous sera utile pour conclure des accords intéressants. Capricorne, votre côté indépendant pourrait bien reprendre le dessus. Verseau, votre partenaire sera à votre écoute. Enfin les poissons, vous risquez d'être déçus. Bonne journée et à demain.

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2: Bonjour, le gouvernement qui avait projeté de doubler à 200 euros le plafond des franchises médicales va finalement le porter à 140 euros. Les assurés vont payer en moyenne 10 euros de plus par an, a affirmé le ministère de la Santé. Après le passage d'une tornade hier sur la commune de Pomas près de Carcassonne, 26 personnes ont été blessées, dont 5 transportées à l'hôpital, selon la préfecture de l'Aude. Le bilan matériel, lui, fait état de 100 habitations touchées. Nouveau rebondissement dans le dossier Fibre Excellence, la région Occitanie a déposé hier une nouvelle offre de reprise du site de Saint-Gaudens auprès du tribunal de commerce de Toulouse. Cette proposition s'appuie sur un programme de 90 millions d'euros d'investissement. Plusieurs industriels seraient désormais prêts à participer au projet qui vise à maintenir la production de pâte à papier tout en préparant une diversification des activités du site. Les derniers ajustements doivent être finalisés d'ici au 3 septembre avant une nouvelle audience devant le tribunal de commerce de Toulouse le 8 septembre. Un policier municipal a été mis en examen pour homicide routier et placé sous contrôle judiciaire. Il a été présenté hier à un juge d'instruction après la mort d'un homme dans un accident survenu vendredi dernier au soir à Bienville, dans l'Oise, lors d'un refus d'obtempérer. Les États-Unis annoncent avoir retiré la Syrie de leur liste des pays accusés de soutenir le terrorisme sur laquelle ils figuraient depuis 47 ans, une nouvelle étape de la levée progressive des sanctions américaines. De son côté, le gouverneur de la Banque centrale de Syrie a salué ce retrait de décision historique. C'est la fin de ce flash, une très bonne journée à toutes et à tous.
3: La météo pour ce mardi 25 août, des averses orageuses tombent du sud-ouest au nord-est et sur les Alpes. Un temps instable et doux, mais pas trop chaud. Les températures pour ce mardi matin, 16 degrés pour Lille, 17 à Cherbourg, Brest et Strasbourg, 17 également pour Orléans, 18 à Dijon et Paris, 18 également pour Lyon, 20 degrés pour Nice, Perpignan, Nîmes, Toulouse, Bordeaux et Biarritz, 24 degrés pour Bastia. Et pour ce mardi après-midi, entre 21 et 27 degrés sur une moitié nord, il fera 21 en Bretagne, 27 sur le Grand Est, dans la moitié sud, 26 à 27 sur la Nouvelle-Aquitaine, 28 en Corse et sur l'Auvergne-Rhône-Alpes, 28 également sur le pourtour méditerranéen et en Occitanie.
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1: Et en ce mardi 25 août, bonne fête aux Louis, les Béliers, soyez plus tolérants et plus généreux envers vos proches, ou l'on finira par vous le reprocher. Et les Taureaux, vos chefs seront très satisfaits de vos résultats. Et les Gémeaux, aujourd'hui plus que jamais, vous devriez éviter d'avoir un comportement qui pourrait rendre votre partenaire jaloux. Les Cancers, il serait bon de changer d'attitude si vous ne voulez pas faire fuir tout le monde. Les Lions, vous effectuerez votre travail avec précision et efficacité. Les Vierges, si vous n'avez pas encore trouvé la perle rare, vous pourriez bien faire une belle rencontre grâce à une application. Les Balances, vous vous donnez toutes les chances de faire une belle rencontre. Les Scorpions, des dépenses inattendues pourraient déstabiliser votre budget. Sagittaire, votre clarté d'esprit vous sera utile pour conclure des accords intéressants. Capricorne, votre côté indépendant pourrait bien reprendre le dessus. Verseau, votre partenaire sera à votre écoute. Enfin les Poissons, vous risquez d'être déçus. Bonne journée et à demain.

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1: Voici ma sélection télé pour ce mardi 25 août avec ce soir sur TF1 Koh-Lanta All Stars, présenté par Denis Brognard. 18 concurrents emblématiques de Koh-Lanta s'affrontent sur un minuscule îlot au sud du Panama. Sur France 2, Mon jour de chance, c'est du théâtre, avec Guillaume de Tonquédec sur scène. Sur France 3, OPJ, la série française inédite. Sur M6, Zone interdite, présentée par Ophélie Meunier. Croisière dans les Caraïbes, au cœur du nouveau paquebot de la démesure. Sur France 4, le 55e Festival Interceltique de Lorient, le grand spectacle présenté par Laurent Luyat. Sur W9, Les tubes d'une vie, documentaire. Sur TFX, Limitless, film avec Bradley Cooper. Ce soir, sur ses stars Babyphone, film avec Mehdi Sadoun et Anne-Marie Vin. Sur TF1 série film, la série Balthazar avec Hélène de Fougerolles et Thomas Sisley. Sur Sister, Nanny McPhee avec Emma Thompson, film. Et sur RMC Life, vous retrouverez Beauval, au plus près des animaux, la série documentaire à 21h10. Bon zapping!

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2: Bonjour, football après un début de saison catastrophique avec 3 défaites en autant de journées. Le FC Nantes a écarté hier son entraîneur Michel Derzakarian. Revenu au club pour la 3e fois à 63 ans, Derzakarian n'a pas résisté à l'effondrement de son équipe, battue 5-2 samedi dernier chez elle par Rodez alors qu'elle menait à 2-1. À la pause, les Canaries qui pointent à la dernière place de Ligue 2 après avoir été rétrogradés de L1 la saison passée. Foot toujours, plusieurs anciens internationaux amenés par l'ex-bleu Michael Silvestre réclament un changement à la tête de la FIFA. L'instance est plongée dans une profonde crise depuis le projet avorté de son ouverture à des investisseurs privés. L'exercice du pouvoir a altéré la capacité des dirigeants actuels à distinguer leurs intérêts personnels de l'intérêt supérieur du football, affirme Michael Silvestre. Basket, l'intérieur de l'équipe de France féminine Alexia Chéri a été contrainte de déclarer forfait pour la Coupe du Monde de basket du 4 au 13 septembre à Berlin en raison d'une gêne musculaire à la cuisse. La joueuse de 27 ans a été touchée lors du stage d'entraînement à cette compétition. Basket toujours, le pivot international français Mathis Dossou-Yovo du club de Nanterre a été transféré à Villeurbanne. Formé au centre fédéral puis passé par Chalon-sur-Saône, Évreux et Blois, Dossou-Yovo, 2m08, 25 ans, s'est révélé sous les couleurs de Saint-Quentin en Pro B durant la saison 2022-2023. Cyclisme, la 3e étape du Tour d'Espagne qui devait s'achever hier à Font-Romeu dans les Pyrénées-Orientales a été annulée en raison d'un orage de pluie de grêle dans les derniers kilomètres. Les conditions sont devenues apocalyptiques à une quinzaine de kilomètres de l'arrivée. Enfin, l'équipe de France féminine de volley s'est qualifiée hier pour les 8e de finale de l'Euro en battant le Monténégro en 3-7. Les Bleus qui n'ont encaissé aucun set en 3 rencontres face à des adversaires largement à leur portée, il est vrai. C'est la fin de ce flash, une très bonne journée à toutes et à tous.
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Bonjour, aujourd'hui 25 août, nous fêtons les Louis. C'est le 25 août 1918 que naissait le compositeur Leonard Bernstein, décédé en octobre 1990. En 1930, naissance de Sean Connery, qui nous a quittés en octobre 2020. Et en 1932, naissance de Rissé Barrier, disparu en mai 2011. Joyeux anniversaire à Tim Burton, né le 25 août 1958, à Taslima Nasrin, né en 1962, à Claudia Schiffer, né en 1970, à Evangeli, né en 1980, et au chanteur VG Dream, né le 25 août 1992. C'est aussi le 25 août 2012 que disparaissait Neil Armstrong, le premier homme à avoir marché sur la Lune. Il était né en août 1930. Et en 2016, disparition de la créatrice française Sonia Riquiel. Elle était née, elle, en mai 1930. Le 25 août 1704, les Britanniques s'emparent de Gibraltar. En 1944, Paris est libéré. En 1959, première traversée de la Manche entre Drouve et Calais pour l'Overcraft qui flotte sur un coussin d'air. En 1969, la série Daktari est diffusée en France. En 2009, le coroner du comté de Los Angeles conclut officiellement que la cause du décès de Michael Jackson est la conséquence d'un homicide causé au premier chef par le puissant anesthésique Propofol et le sédatif Lorazepam. Enfin, le 25 août 2020, l'OMS déclare la poliomyélite éradiquée en Afrique. Le dicton du jour, beau temps pour la Saint-Louis, plusieurs jours sans pluie. Demain, vous penserez à fêter les Natacha.

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3: RCL, il est 12h, voici le flash du Nord Gironde. Côté ciel, journée plus calme après les orages. De Coutras à Galgon, en passant par Périssac et Saint-Cyr d'Abzac, les éclaircies dominent, avec des maximales autour de 27 à 28 degrés. Restez tout de même prudent en fin de journée, une petite averse locale n'est pas exclue. Mobilité maintenant. Entre Libourne et Coutras, 23 trains directs sont annoncés aujourd'hui. Comptez en moyenne 12 minutes de trajet, pratique pour les déplacements du quotidien. Pour Périssac, une liaison bus directe depuis Libourne est indiquée en fin d'après-midi, avec environ 40 minutes de parcours. À Libourne, l'animation continue avec Fais-moi danser en libournais, gratuit sur l'esplanade François Mitterrand jusqu'à samedi. Près de Coutras, l'usine végétale du Fieu lance sa semaine d'activité. Yoga aujourd'hui, ateliers et projections dans les prochains jours. Enfin, à Saint-Cyr d'Abzac, Festochaï se prépare pour samedi, avec concerts, pétanque et animations familiales.
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Bonjour, football après un début de saison catastrophique avec trois défaites en autant de journées. Le FC Nantes a écarté hier son entraîneur Michel Derzakarian. Revenu au club pour la troisième fois à 63 ans, Derzakarian n'a pas résisté à l'effondrement de son équipe, battue 5-2 samedi dernier chez elle par Rodez alors qu'elle menait à 2-1 à la pause. Les Canaries qui pointent à la dernière place de Ligue 2 après avoir été rétrogradés de L1 la saison passée. Foot toujours, plusieurs anciens internationaux amenés par l'ex-bleu Michael Sylvestre réclament un changement à la tête de la FIFA. L'instance est plongée dans une profonde crise depuis le projet avorté de son ouverture à des investisseurs privés. L'exercice du pouvoir a altéré la capacité des dirigeants actuels à distinguer leurs intérêts personnels de l'intérêt supérieur du football, affirme Michael Sylvestre. Basket, l'intérieur de l'équipe de France féminine Alexia Chéri a été contrainte de déclarer forfait pour la Coupe du Monde de basket du 4 au 13 septembre à Berlin en raison d'une gêne musculaire à la cuisse. La joueuse de 27 ans a été touchée lors du stage d'entraînement à cette compétition. Basket toujours, le pivot international français Mathis Dossou-Yovo du club de Nanterre a été transféré à Villeurbanne. Formé au centre fédéral puis passé par Chalon-sur-Saône, Évreux et Blois, Dossou-Yovo, 2m08, 25 ans, s'est révélé sous les couleurs de Saint-Quentin en Pro B durant la saison 2022-2023. Cyclisme, la troisième étape du Tour d'Espagne qui devait s'achever hier à Font-Romeu dans les Pyrénées-Orientales a été annulée en raison d'un orage de pluie et de grêle dans les derniers kilomètres. Les conditions sont devenues apocalyptiques à une quinzaine de kilomètres de l'arrivée. Enfin, l'équipe de France féminine de volley s'est qualifiée hier pour les huitièmes de finale de l'Euro en battant le Monténégro en 3-7. Les Bleus qui n'ont encaissé aucun set en trois rencontres face à des adversaires largement à leur portée, il est vrai. C'est la fin de ce flash, une très bonne journée à toutes et à tous.

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2: Oui, monsieur, voilà. Et donc, on démarre le Storytube 70 du jour avec celle qui fut considérée comme un mythe de la musique disco des années 1970 et 1980. Elle était née à Boston. Voici Donna Summer.

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0: Barry White a été sur les devants de la scène, si j'ose dire, pendant trois décennies, des années 1970 au début des années 2000. Voici Let the Music Play.
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Plusieurs disques auxquels elle a participé sont devenus des disques d'or ou des disques de platine. Diana Ross était la chanteuse des Supremes de la prestigieuse maison de disques La Motown. All of My Life.

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1: Avec les Aphrodites. Ils sont arrivés à la fin des années 60. C'était un groupe pop-rock et rock progressif. Avec bien sûr Demis Roussos, Evangelis.

Il est né et a grandi à Philadelphie. La reprise du succès de Elton John, Me and Mrs. Jones, avec lequel il a été numéro 1 pendant 3 semaines aux États-Unis en 1970, l'a fait connaître au monde entier.

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1: Le groupe a été créé en 1968. Il fut considéré comme l'un des fondateurs du genre hard rock avec le groupe Led Zeppelin. Voici Deep Purple, Smoke on the Water.

Digital Cocaine, c'est ce que nous allons écouter maintenant. Le nom de Digital a été donné à cet artiste par un des propriétaires du club Le Whisky à Gogo à Hollywood pour le différencier de son homonyme John Cale du Velvet Underground. Il gardera ce nom de scène par la suite de sa carrière et apparemment ça lui a porté chance. Voici Cocaine.

0: History Tube 70, c'est également la chanson française, évidemment.
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0: Allez, on va commencer cette série de chansons françaises avec notre Jojo National en quelques chiffres. Il est né le 15 juin 1943 à Paris. Il a plus de 50 ans de carrière derrière lui et 2100 couvertures de magazines lui ont été consacrées. Toute la musique que j'aime, elle est dans StoryTube 70, évidemment.

toute la musique que j'aime. Elle vient de là, elle vient du blues. Les mots ne sont jamais les mêmes pour exprimer ce qu'est le blues.

toute la musique que j'aime. Elle est dans Storytube 70, on ne le répétera jamais assez. Tiens, pour l'anecdote, savez-vous que Mike Brandt était né le 1er février 1947, qu'il n'a parlé qu'à l'âge de 5 ans et qu'il a affirmé très tôt à son entourage « Plus tard, je serai vedette ou je serai clochard, qui saura ?»

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1: Il ne s'appelle pas Maxime, mais Bruno. Par contre, Le Forestier est bien son nom. Il est né à Paris en 1949. En 1972 est paru son premier album studio. Il a été vendu à plus d'1 million d'exemplaires. En voici un extrait, San Francisco.

Elle est née dans un quartier de Londres en 1946. Elle est installée en France depuis la fin des années 60. Voici Jane Birkin, Didoudar.

0: Jane Birkin a été l'épouse du compositeur anglais John Barry, l'auteur de la musique de plusieurs films de James Bond. Ce n'est que quand elle a décidé de venir en France pour tenter sa chance comme actrice qu'elle a rencontré Serge Gainsbourg, qui sortait de sa relation avec Brigitte Bardot et qui, à l'époque, pour l'anecdote, ne pouvait pas l'encadrer. Il trouvait qu'elle parlait très mal le français et ce n'est donc qu'après qu'elle est devenue sa compagne.
1: Je suis venu te dire que je m'en vais.
0: Le voici, Serge Gainsbourg.
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1: Les parents de Véronique Sanson se sont mariés à la sortie de la guerre en 1945. Ils étaient tous deux des résistants, des membres actifs de la résistance. Et ils ont décidé de donner, après la victoire de 1945, à chacune de leurs filles un prénom commençant par le V de victoire. La sœur de Véronique s'appelle Violaine et Véronique s'appelle Véronique Vancouver.

C'est en 1959 que Marie Laforêt a commencé sa carrière. Elle a remporté le concours Naissance d'une étoile, qui était à l'époque organisé par la radio Europe numéro 1. Elle y aurait, paraît-il, remplacé au pied levé sa sœur. Il a neigé sur Yesterday. En tout cas, pas cette année-là pour elle.

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1: Qui se termine en 1977 avec le groupe Santa Esmeralda.

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Bonjour, aujourd'hui 25 août, nous fêtons les Louis. C'est le 25 août 1918 que naissait le compositeur Leonard Bernstein, décédé en octobre 1990. En 1930, naissance de Sean Connery, qui nous a quittés en octobre 2020. Et en 1932, naissance de Rissé Barrier, disparu en mai 2011. Joyeux anniversaire à Tim Burton, né le 25 août 1958, à Taslima Nasrin, né en 1962, à Claudia Schiffer, né en 1970, à Evangeli, né en 1980, et au chanteur VG Dream, né le 25 août 1992. C'est aussi le 25 août 2012 que disparaissait Neil Armstrong, le premier homme à avoir marché sur la Lune. Il était né en août 1930. Et en 2016, disparition de la créatrice française Sonia Riquiel. Elle était née, elle, en mai 1930. Le 25 août 1704, les Britanniques s'emparent de Gibraltar. En 1944, Paris est libéré. En 1959, première traversée de la Manche entre Drouve et Calais pour Lovecraft qui flotte sur un coussin d'air. En 1969, la série Daktari est diffusée en France. En 2009, le coroner du comté de Los Angeles conclut officiellement que la cause du décès de Michael Jackson est la conséquence d'un homicide causé au premier chef par le puissant anesthésique Propofol et le sédatif Lorazepam. Enfin, le 25 août 2020, l'OMS déclare la poliomyélite éradiquée en Afrique. Le dicton du jour, beau temps pour la Saint-Louis, plusieurs jours sans pluie. Demain, vous penserez à fêter les Natacha.

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1: Voici ma sélection télé pour ce mardi 25 août avec ce soir sur TF1 Koh-Lanta All-Stars, présenté par Denis Brognard. 18 concurrents emblématiques de Koh-Lanta s'affrontent sur un minuscule îlot au sud du Panama. Sur France 2, Mon jour de chance, c'est du théâtre, avec Guillaume de Tonquédec sur scène. Sur France 3, OPJ, la série française inédite. Sur M6, Zone interdite, présentée par Ophélie Meunier. Croisière dans les Caraïbes, au cœur du nouveau paquebot de la démesure. Sur France 4, le 55e Festival Interceltique de Lorient, le grand spectacle présenté par Laurent Luyat. Sur W9, Les tubes d'une vie, documentaire. Sur TFX, Limitless, film avec Bradley Cooper. Ce soir, sur ses stars Babyphone, film avec Mehdi Sadoun et Anne-Marie Vin. Sur TF1 série film, la série Balthazar avec Hélène de Fougerolles et Thomas Sisley. Sur Sister, Nanny McPhee avec Emma Thompson, film. Et sur RMC Life, vous retrouverez Beauval, au plus près des animaux, la série documentaire à 21h10. Bon appétit.

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